fiche, quoi, avec fiche. Peace. Ça va être peace. I said peace. Reggae peace. No plastic clean. 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Chris Natuel. Chris Catuel. Natuel. What happened to him? Chris Natuel and the big Chris Fatwell and two Fat Fire.